0: Boston. Les passagers ont débarqué au terminal.
1: Ladies and gentlemen, what's going on?